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2: Wait, est-ce que tu te prépares ton recette pour les praraignes?
3: No.
2: Tu t'es pas préparé ça?